que tu ne peux pas savoir pourquoi. Donc c'est une caresse. Comment on a ça? Et même quand je suis maintenant, et quand je n'ai pas compris, je ne peux pas. Tout le monde a fait ce que je ne peux pas faire.